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0: lorsque les États-Unis acquièrent l'Alaska, en 1867. Le révérend MacDonald, ayant déjà converti et instruit nombre de chamans et de jeunes gens prometteurs, se voit obligé de quitter Fort Yukon. En effet, suite au rachat de l'Alaska, les missionnaires anglicans canadiens sont remplacés, dès 1895, par des prêtres américains de l'église épiscopale. De manière assez similaire aux événements survenus 20 ans plus tôt, lorsque les épidémies faisaient rage et que les pasteurs assumaient le nouveau rôle concomitant de médecins du front, les prêtres américains, œuvrant toujours par et pour la volonté profonde de créer un nouveau monde Guichin, voient eux aussi leur fonction redoublée d'une nouvelle. Ils sont considérés par les autorités américaines non seulement comme des hommes de foi venus prêcher la parole sainte en terre sauvage, devenant par là même les guérisseurs de l'âme et du corps, mais aussi comme des agents fédéraux du département de l'éducation en mission officielle pour apporter la lumière du savoir en ces terres incultes.
1: Les principaux missionnaires épiscopaliens qui travaillent en territoire Guichin, aussi bien dans le domaine de l'éducation, de la santé, de la construction, que la formation de nouveaux prêtres, sont au nombre de 3. Trimble Rowie, Hudson Stuck, puis plus tard Walter Hanum. Comme les Canadiens avant lui, le bishop Trimble Rowie voit en Fort Yukon un point stratégique du bassin du Haut Yukon, puisqu'il constitue géographiquement le lieu où les hommes sont le plus susceptibles de se rassembler. Il y consacre ainsi toute son énergie. C'est là qu'il établit la 4e mission épiscopale en Alaska, Saint Stephen's, qui devient en même temps qu'une église le premier véritable hôpital de la région. Se trouvant rapidement en manque d'effectifs au vu de la population de Fort Yukon qui augmente sans cesse, Rowie nomme Hudson Stuck archidiacre de Yukon en 1904.
0: Ces pasteurs sont extrêmement actifs politiquement et sont les premiers à obtenir des aides directes d'ordre financier, médical et éducatif de la part du gouvernement américain, ainsi que de l'église épiscopale. Stuck restera, quant à lui, l'un des personnages les plus marquants de l'histoire de Fort Yukon, assayant définitivement la prédominance de l'église épiscopale en territoire Guichin. Cet homme incarne, sous bien des aspects, un nouvel imaginaire en marche dans le Grand Nord, simultanément pieux et aventurier, qui contribuera à transformer durablement le milieu alaskien, ou du moins les modalités sous lesquelles il se donne à voir pour les hommes venus de l'extérieur.

0: Déficience immunitaire. L'événement le plus radical qui survint après l'arrivée des premiers occidentaux en pays Guishin, commerçants et missionnaires confondus, fut l'anéantissement physique par la maladie de plus de la moitié de la population indigène. Toutes les sociétés autochtones d'Alaska, sans exception, furent concernées. La vague épidémique la plus meurtrière sévissant aux alentours de 1900. Les maladies, comme la rougeole, la grippe, les oreillons, la rubéole et la variole, furent introduites en Alaska dès les premiers temps du contact et n'épargnèrent aucune société indigène, sauf bien entendu les Euro-Américains qui furent très peu touchés par les effets des épidémies. Ce furent, partout en Alaska, les missionnaires eux-mêmes qui s'occupèrent de soigner les malades en créant d'abord des dispensaires, puis des hôpitaux, et en distribuant les remèdes adaptés. Que révèle cet empressement à venir en aide aux malades, mis à part un humanisme certain doublé d'une profonde bonne volonté? De quelle manière cette aide a-t-elle été dispensée et quelles en ont été les conséquences pour les indigènes? Pour comprendre ce qui s'est passé dans le huis clos des dispensaires du début du XXe siècle en pays Guishin, je me réfère ici au récit de mes interlocuteurs à Fort Yukon et à leur mémoire affective de cette partie de l'histoire.
1: La question des épidémies est aujourd'hui encore très douloureuse pour une majorité des Guishin, et elle se réduit souvent à l'évocation d'une causalité réduite mais puissante quant au

0: raison de l'acceptation des principes fondateurs du protestantisme. Selon Edouard, par exemple, c'est principalement aux épidémies que les pasteurs doivent leur succès. Ils étaient les seuls à posséder la médecine adéquate pour soigner les maux physiques inconnus qui assaillaient les hommes, et la première église de Fort Yukon, à proprement parler, fut d'ailleurs avant tout un dispensaire. Ainsi, c'est en soignant les maux du corps et en retirant par là même leur spécificité et leur utilité aux chamans, incapables de prodiguer un remède adéquat à ces nouvelles maladies, que les missionnaires commencèrent à soigner, simultanément, les maux de l'esprit. Toujours selon mes interlocuteurs, la conversion massive des Guishin alla de pair avec l'aggravation des épidémies. C'est bien au dispensaire que les hommes de foi enjoignirent les indigènes d'abandonner le monde des esprits, puisque ce n'est que dans l'amour épuré d'un Dieu unique qu'ils pourraient être sauvés, physiquement comme spirituellement. Le corps, en disant sa faiblesse et son mal, ne faisait en réalité qu'exprimer les affres d'un esprit malade qu'il fallait redresser et purifier pour garder le reste en vie. Cette configuration historique, qui permet aux missionnaires d'arriver sur place dans un moment où les épidémies faisaient présider la mort à toute interaction sociale, conféra à ces hommes un formidable pouvoir. Les indigènes se retrouvèrent à leur merci, et les pasteurs purent non seulement dispenser une aide physique concrète indéniablement efficace aux hommes dans le besoin, mais aussi et surtout la bonne parole. God's word, comme le dit Edouard.
1: En mettant ainsi leur relation aux indigènes malades au profit d'une pensée qui réprouvait l'animisme et ses modalités d'actualisation, il condamnait, de fait, toute la tradition chamanique à devenir toujours plus souterraine. On peut citer ici le cas du chaman Sielta, exemplaire en la matière. Bella Alexie, une Guishin originaire des environs de Fort Yukon, narre, à ce sujet, la rencontre explosive entre le chaman Guishin le plus réputé de l'époque et le révérend MacDonald, qui se tint à Fort Yukon aux alentours des années 1860. Citation.
0: Il dit que son Dieu est venu sur la terre comme un homme. Cet homme, appelé Jésus, enseigna les hommes. Il dit que Dieu aime tous les hommes. Après que les hommes meurent, il les emmènerait chez lui où ils vivraient pour toujours.
1: Évoquant ce qu'avait dû être, selon ce que les Guishin relataient oralement dans les soirées du coin du feu, la réaction de Tsitsileta face aux agissements du bishop lorsqu'il l'avait vu prier son Dieu pour la première fois, elle continue en prenant cette fois la voix du chaman. Citation.
0: Soyez maudit, MacDonald. À genoux. Un homme ne prie pas à genoux, mais debout, la tête haute, faisant face au grand esprit.
1: Malgré cette tentative de résistance à la liturgie anglicane, le chaman dut reconnaître son échec lorsque la première grande épidémie fit rage au sein de la communauté Guishin et que ni ses pouvoirs, ni sa relation aux grands esprits, et encore moins sa connaissance des plantes, ne lui permirent de sauver ses proches. Il se convertit en 1867, lui et sa femme furent baptisés et leur nom modifié. Sileta devint John. En 1871, il accéda au statut de pasteur et le resta jusqu'à sa mort en 1901.
0: Ce n'est pas forcer le trait que de reconnaître que ces épidémies ont constitué, en subarctique, une véritable aubaine pour les missionnaires qui se trouvaient confrontés non plus à des hommes debout, faisant face au grand esprit, brandissant des convictions solides et en pleine capacité de se battre pour leur pratique, mais plutôt à des êtres affaiblis, physiquement par la maladie, les atteignant, et très certainement moralement, par l'incursion de ces nouveaux envahisseurs aux pratiques délétères. Finalement, la maladie concrète qui frappe l'ensemble du monde indigène alaskien, entre la fin du 19e et le début du 20e siècle, vient problématiser, de manière agonistique, les questions de proximité, de relations et de contact avec d'autres hommes et par là même d'autres mondes. Les épidémies nous parlent de l'aplanissement de la distance entre des mondes par le franchissement des limites immunitaires des êtres et posent donc activement la question des frontières entre soi et l'autre, se déployant au sein de la personne individuelle comme dans le corps entier de la société. Comme le note Jacques Chéronneau dans le cas de la contagion, concept qui peut être légitimement utilisé pour parler des épidémies alaskiennes, maladie et mort, seront les conséquences naturelles de la transgression des limites, pourtour ou frontière. En somme, l'exogénéité, comme propriété de provenir d'ailleurs et d'investir, de siéger en des êtres, des objets et des choses. Fin de citation. De manière similaire, les épidémies qui sévissent en Alaska mettent en exergue aussi bien la fragilité des mondes que leur porosité. Elles menacent de destruction l'intégrité physique des corps ainsi que, potentiellement, d'anéantissement les individualités et les collectifs par l'affaiblissement et la déperdition de singularité.
1: Selon la plupart de mes interlocuteurs Guishin, cette double action de la maladie généralisée a été fortement instrumentalisée par les missionnaires. Et là réside probablement l'une des clés primordiales de leur succès. Ils arrivèrent, en effet, avec le germe délétère assorti à son antidote. C'est l'épidémie qui justifia toutes les avancées dont l'Église épiscopale américaine est l'auteur à Fort Yukon et qui continue d'être considérée comme primordiale. L'hôpital, l'école, dite territoriale, et l'Église symbolent depuis le premier quart du XXe siècle de la mainmise du monde occidental sur le milieu subarctique. On ne peut enlever aux missionnaires qui créèrent cette institution, tantôt médecins, tantôt instituteurs, selon le besoin, le désir réel de venir en aide aux indigènes, qu'ils concrétisaient en œuvrant pour le salut de leurs âmes et leurs corps en souffrance. Mais, pour les sauver, de qui ou de quoi, se demandera-t-on. Rétrospectivement, pourra-t-on dire probablement de même.
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0: c'est intéressant de regarder ce bout d'histoire. Ça montre que les épidémies ont existé de tout temps. Parfois, j'ai l'impression que le monde tombe des nues, comme si l'histoire nous échappait. Pourtant, Nastasia Martin raconte que les Indiens d'Alaska, eux, s'en souviennent, puisqu'aujourd'hui, ils racontent encore cette histoire, ce qu'elle appelle le franchissement des limites immunitaires.
1: Oui, ce qui est vraiment frappant dans ce récit, c'est le rôle important que l'épidémie joue dans la colonisation du peuple Gwich'in. Les missionnaires ont clairement saisi cette occasion pour faire oublier aux Indiens leurs croyances animistes et leurs traditions.
2: J'ai déjà entendu d'autres histoires d'Amérique du Sud, un peu similaires, où les Indiens étaient convertis à coups de pandémie. Elles ont dévasté la moitié de leur population. Force, on se demande s'il n'y a pas un peu plus que de l'opportunisme.
3: Regarde en Occident, c'est comme s'il n'y a pas de mémoire des épidémies. Il y a bien eu la peste, le choléra. Pourtant, si on pense à ce qui transporte le virus, ce qui nous inspire, c'est d'abord la mondialisation des flux. Plus récemment, il y a eu Ebola, SRAS, rien, pas de mémoire. La mémoire est clairement ethnocentrée.
4: Il y a un rapport aux distances complètement absurde. La mondialisation pousse à une proximité globale, et paradoxalement, quand il s'agit de mémoire collective, les affects sont quasi inexistants.
0: Les colons s'immiscent dans le monde Gwich'in. Ils créent de nouvelles nécessités. C'est une manière d'inoculer un nouvel imaginaire.
1: En tout cas, ce que ça laisse transparaître, c'est que les virus vont avec leur société. Ici, les missionnaires se trimballent avec le germe de l'éther et avec l'antidote. Les chamans se sont convertis car ils avaient un fusil sur la tempe. Le virus dans cette histoire, c'est une allégorie d'un chantage à la mort.
2: On sait clairement pas se rapporter à la mort. On sait qu'en avoir peur. L'opposer radicalement à la vie nous a désappris à en avoir un rapport intelligent.
3: Si la conversion est un outil de colonisation, d'homogénéisation des mondes, l'opération magique avec la pandémie se fait par la peur et la mort. De la même manière, on peut se rappeler comment les gouvernements ont assis leur état d'exception à la suite des attentats. Ils se sont appuyés sur le terrorisme pour créer un climat de peur permanente et ainsi faire passer et banaliser un ensemble de lois liberticides.
4: C'est un aplanissement entre les mondes. C'est un peu ce dont parle Nastasia Martin. Il y a une porosité entre les mondes et une fragilité. Les missionnaires, avec leur pandémie, profitent de cette fragilité, hop, pour investir, siéger en désert.
0: Moi, ça me fait quand même penser à la situation qu'on vit aujourd'hui. Certes, c'est pas l'avènement du christianisme, ni celui du libéralisme, mais ça fait un paquet de temps qu'on nous cuisine à la sauce cybernétique. Là, c'est l'avènement des smart cities. À travers l'épidémie, les États saisissent l'opportunité pour peaufiner clairement leur technique de contrôle.
1: Ah, ce petit confinement prend parfois un avant-goût du monde d'après.
2: En Corée, si tu es testé positif, le gouvernement utilise les données GPS de ton portable pour voir qui tu as fréquenté. Et il les fait tester à leur tour pour ensuite les confiner. Et ça, en sauveur, pour le bien de tous.
3: Ici, le télétravail, l'école sur Internet, les apéros Skype, la télésociabilité, c'est pas juste les gouvernements, c'est des logiques déjà bien intériorisées.
4: Ça fait un peu penser à la question que pose Nastasia Martin à la fin. De qui nous protège avec leur nom, fait alternativement de flux et de confinement? S'érige en sauveur, quelle aubaine!
0: Après avoir lu Les âmes sauvages, je me demande justement quelle part de sauvage sommeille, ou agit encore en nos âmes civilisées.
2: Je trouve ça étrange de parler de part d'Indiens et de mettre en perspective les époques, des populations qui n'ont rien à voir et deux rapports de domination différents. On peut écouter cette histoire et la comprendre sans forcément se comparer aux Indiens. Nous, ça fait un petit temps qu'on est à la pointe de la triste civilisation. On fait partie de la grande soupe des citoyens du monde, qu'on le veuille ou non. Il n'y a pas grand-chose à coloniser en vrai.
3: Oui, ça me paraît un peu houleux de parler de colonisation pour parler de comment le cybermonde s'est imposé dans nos existences. D'ailleurs, ça date pas de la pandémie. La colonisation, c'est un concept qui parle d'un processus historique de mise sous tutelle de territoires et de leurs populations par des sociétés extérieures. Ça me paraît être manipulé avec soin pour ne pas tout confondre.
4: Sûr, pour reprendre les mots de Macron, on est en guerre. En guerre contre nous-mêmes, cet ennemi invisible et intérieur. La civilisation occidentale fonctionne toujours sur cette même logique de peur fédératrice et purificatrice. Elle porte le malheur en son sein et se pose comme seul grand sauveur. Un monde qui procède par écrasement, écrasement de l'ancien au profit du neuf.
0: Vous avez lu ça ? Il y a une étude qui fait l'hypothèse que la surindustrialisation de la plaine du Pô a fait des ravages sur les poumons de sa population. C'est ce qui expliquerait qu'autant de gens soient morts du corona dans cette région.
2: Je pense aux gens de Martigues. Eux, ils ont deux entraînements au confinement par an, au cas où il y aurait une explosion dans les raffineries. Ils vivent en plein cœur de l'industrie pétrochimique.
3: On n'ignore pas non plus ce qui a permis au virus de se répandre aussi rapidement dans le monde. C'est aussi les flux touristiques. belle économie soutenue entre des maxi-métropoles aux poumons perforés.
4: La destruction des écosystèmes joue son rôle, c'est clair. Elle pousse des populations animales dont l'environnement a été saccagé, comme avec les chauves-souris, à cohabiter avec l'homme dans les villes ou à mourir. Sans parler des élevages intensifs et des modifications génétiques foireuses. Sûr que ça doit faire un paquet de possibilités de mutations chelou.
0: Ouais, le pangolin. Pour en revenir à ce qu'on disait tout à l'heure sur le cybermonde, ça paraît quand même évident que l'économie et les États, aujourd'hui, ont besoin des foules qui consomment et qui se sentent faire partie de la même civilisation d'hommes. Flux nécessaire au tourisme et à la main-d'œuvre, celle qui ne peut pas télétravailler. Pour sûr, ils vont tout faire pour nous remettre à profit. Au travail. Cette situation de confinement n'est pas non plus qu'à leur avantage. Certes, ils s'en servent comme accélérateur, mais il y a aussi à perdre pour eux.
2: Il est marrant Trump avec son virus chinois. C'est chaud à quel point le racisme anti-chinois et la méfiance s'est intensifiée dans le monde au début du corona, ça me dégue.
3: C'est quand même significatif qu'on parle de viralité autant pour un virus que pour une donnée largement partagée.
4: Il est bien probable que beaucoup de gouvernants soient eux-mêmes flippés du dérèglement que ça pourrait provoquer. Le fait qu'il y ait énormément de gens malades en même temps à l'échelle de la planète et donc inaptes à travailler.
0: Moi je suis sûre qu'on va garder quelques-unes de ces nouvelles règles du jeu, directement inspirées de l'état d'urgence sanitaire. Et ça sera pas celle pour aider les plus démunis, mais celle pour plus de contrôle sur toi, ton corps, plus de vaccins et gare à ceux qui en sont critiques. Il en va quand même de la responsabilité civique planétaire.
3: Si on se souvient de la petite voix d'Italo Calvino, il faut trouver dans l'enfer ce qui n'est pas l'enfer et le faire grossir. Je me dis que ce confinement, ça a aussi été l'occasion pour certains de sortir de la boucle infernale métro-boulot-dodo. Il y a quelque chose d'abyssal ces derniers jours dans la texture du temps. C'est, je pense, un vrai travail que de pouvoir réinvestir une notion aussi délirante que le temps. Le temps sans le capital, c'est quoi finalement?
4: Travailler sur le temps et ne rien gagner d'autre que le temps lui-même.
0: Ouais, en effet. Le confinement vient nous rappeler qu'il existe différentes temporalités. Habituellement, il y a une tyrannie du temps avec la performance, la rentabilité, la production. Là, ça fait rupture. On rencontre un temps long. Ça me rappelle le temps de la maternité.
2: On peut espérer que les gens n'auront plus envie d'être leurs propres esclaves, auto-soumis au grand capital, et qu'une vague de révolte nous attend. Déjà, sur la question des services publics, on sera nombreux à descendre dans la rue.
3: C'est facile pour nous de penser aux joies du confinement, mais comme pour tout, on n'est pas tous nés sous la même étoile.
4: Il y a tous ceux qui auront vécu la violence du confinement. Les familles dans les apparts surchargés, les femmes avec des conjoints violents, ou toutes sortes de violences qui peuvent exploser dans le confinement. La détresse aussi de ceux qui survivaient des maigres recettes que leur donnaient des petits travaux au noir. Et là, ils n'ont plus rien, juste voilà. Il est certain que la pandémie frappe plus fort encore les plus démunis.
0: Oh là là, les ravages que ça va faire dans les pays les plus pauvres. Un peu épargné pour le moment. Pas sûr que les pays occidentaux volent à leur secours ou seulement moyennant quelques mainmises sur leurs richesses.
2: Après tout ça, qui sait si les gens voudront reprendre comme si de rien n'était? Qui sait, tous les habitants des grandes métropoles du monde qui ont vu le ciel de nouveau sans pollution voudront reprendre où nous en étions?
3: Voilà peut-être les questions que chuchotent les âmes sauvages à nos oreilles.
4: Quelle part de sauvages pourrons-nous chercher dans un monde civilisé?
0: Quelles interactions entre les mondes dans une vie confinée?
2: Qu'en est-il des sensibilités à l'heure des cyborgs et des androïdes?
3: Si nous cherchons au fond de nos tripes ancestrales, au tréfonds de notre mémoire affective, quelle bataille anticoloniale se poursuit en nous?
4: Si nous ne sommes pas dupes du monde d'avant, la question qui se pose à nous, c'est que ferons-nous du monde d'après?
0: Comment saurons-nous écouter les peurs? Que ferons-nous de l'expérience?
2: Comment trouver des réponses situationnelles? Savoir placer les limites, démanteler méticuleusement cette civilisation de la guerre pour chercher des mondes en vie.
3: Comment soigner? Être attentif à nos écueils, aux maux du corps, aux virus. Pas simplement chercher à les combattre.

0: partir du... Je sais
1: du
0: pas.
1: Village, ouais. Ou du quai. Du village, c'est ce qu'il y a de plus authentique. Après,
0: ah ouais,
1: le quai, ça s'est modifié. Mais le village, il n'a pas beaucoup bougé.
0: Ben, on passe par le village.
1: Disons qu'on va se garer. On va se garer.
0: Et puis on retourne vers la tour. Vers les pêcheurs.
1: Oui. De toute façon, c'est pas bien loin. On peut se garer et puis faire tout à l'inverse.

0: Ouais, c'est un peu austère.
1: C'était une maison de passe. Ça, c'était la maison à la Berthe. Petite maison, là.
2: Le bordel.
1: Petit bordel, mais c'était calme, hein. Bon, tu voyais plein de voitures des Suisses, là. Alors là, ça y est, voilà ce qu'ils nous ont fait. Tu vois ?
0: Les chicanes. Chicanes et Léodane, le combo. Peut-être pour inciter les gens à ralentir avant d'arriver dans le village ?
1: Peut-être. Ça, c'est la maison de madame, la tante à Jeannine, la femme à Biagio. Madame Maurès. Faire un immeuble.
3: Il est toujours à l'abandon, l'hôtel.
1: Ouais, il n'y a toujours rien de fait.
0: Mais c'est à qui maintenant ? C'est à la commune ou...
1: Je sais même pas. De toute façon, c'est payant partout, hein, maintenant.
0: Ah ouais.
1: On va aller dans le parking, là-bas, tranquille. Concours de pêche, le 7-4-1, et un concours de pêche. Comme ça, on repart par là-bas. Pour 2 euros, on a combien de temps? 2 heures. C'est beaucoup?
2: Ça va.
1: Ouais. Voilà. Bling, bling. Oh, mais j'ai... C'est bon, c'est mon numéro. Voilà.

0: Là, ça a beaucoup changé ou pas?
1: Ah ben là, ça n'existait pas quand j'étais petite, Ludo. Alors ici, on avait donc cet hôtel-là, l'hôtel où il y a la voile. Tout ça, c'était une plage de galets jusqu'au môle. Les gens, ils descendaient, l'avenue du funiculaire, tout ça, et ils venaient se poser là. C'était la première plage. Puis un petit peu plus loin, tu avais la plage qui a été construite, qui s'appelait Les Cabines. Tu avais deux, trois cabines en ciment, oui, puis un ou deux pontons en bois. Et puis c'est là qu'on a appris à nager. La piscine n'existait pas. La piscine, d'accord, elle a été faite en, je ne sais pas quelle année, je ne sais pas si c'est pas ça, 56. Ça doit être marqué là sur la plaque. Je crois que c'est en 56. Même avant, parce que quand Annie s'est mariée, j'avais 11 ans. Ouais. Oh ouais. Avant même. Je me suis appris. Mais là, c'était. Là, tout ce que tu vois, tout le quai, là, c'était rapporté. Et tous les grabats, tout ça, ils sont venus remplis. Alors, quand on habitait à Rives, nous, tous les jours, tu entendais boum, boum. Bon, ils plantaient tous les trucs en fer dans le lac pour remblayer ensuite. Alors ils ont fait la première partie vers la piscine, puis après ils ont refait tout le quai. Et la piscine a été faite en premier. Et puis bah, tu vois les platanes là où ils sont, bah, c'était la seule route. Tout ça, c'est depuis les platanes, ça a tout été pris sur le lac. Les platanes, c'était la route, l'ancienne route de Rives à la piscine, à Ripa. Et puis en dessous, il y avait des empierrements, des rochers. Et les gamins, alors, tiens, ben, c'est le mur, il était à peu près à cette hauteur-là. Alors on leur donnait la main, puis on marchait sur le mur tout le long. Mais Sabine et Véronique, elles ont marché sur le mur, hein. En tout cas jusqu'à la piscine. Voilà. Ouais, tout ça, ça n'existait pas quand j'étais petite. Il y avait même, je crois, par là, autour, il y avait des égouts de la ville qui se déversaient. On venait se baigner quand même, on a été vaccinés de bonheur.
2: Quand ils ont fait ce quai, là, ça les a mis en valeur. C'est une autre allure, hein, maintenant.
1: Tout le pré, là, tout ça, ça faisait partie de la pisciculture. Je te ferai voir où était le moule.
3: C'est l'autre qui est sur son bateau, là.
1: La digue avec la barque à Papa Floc, on traversait les port des pêcheurs, qu'on remonte dans le village et qu'on revienne comme ça, c'est tout ça. C'est sur notre parcours.
0: Ah ouais, je crois que je la vois, cette photo. Là, elles sont à la fenêtre.
1: Elles sont sur le balcon. Ah ouais. Non, ça c'était leur maison à eux.
0: Ah, oui,
1: ah ben ça c'est le navio où étaient mes parents.
0: Ouais.
1: Mes grands-parents et mes parents. C'est là qu'ils ont logé en premier. À cet endroit, un énorme peuplier. On le voyait très très loin. Ils ont détruit pour construire ça. Et ça s'appelait le Grand Champ. Il était entouré de toute une rangée de marronniers, mais tout le tour. Un marronnier blanc, un marronnier rose, un marronnier blanc, un marronnier rose. Et là, les gens pouvaient autrefois venir faire paître leur brebis ou leur chèvre, ou, tu vois, pas de vache, mais au moins les brebis et les chèvres. C'était appelé le grand champ communal.
0: D'accord.
1: Et nous, alors, on a joué là, dans le grand champ. C'était le terrain de jeu. Mais ça faisait partie de la pisciculture. Il y avait un grand hangar à bateaux qui avait un marin.

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0: Elena,
1: Elena, Elena, ne t'en vas pas. Je t'en prie. Je t'en prie. Je t'en prie. Je t'en prie. Je t'en prie.
2: Je t'en prie. Je t'en prie. Ça va, ça
1: justement,
2: va.
1: J'ai perdu
2: mon ordonnance.
3: Je vais
2: regarder.
3: Je vais regarder.
1: Ça, c'est bien marché.
3: Arrête de te concentrer, s'il te plaît. Est-ce que c'est lié au 100%, madame ?
2: Je ne sais pas où c'est.
4: La commande, je l'avais à l'époque. Et il y a mon fils qui est dessus aussi, qui l'avait aussi.
1: Vous voulez te voir tous.
3: Donc là, c'est pas lié.
4: Moi, je crois pas. Enfin, je sais pas, c'est un rendez-vous. J'ai ma mutuelle, quoi.
3: D'accord, c'est pour ça.
4: Ouais, je crois, enfin.
3: Voilà, madame. C'est tout bon pour vous.
4: Et du coup, c'est vous qui envoyez à la mutuelle et tout ça.
3: Tout est fait automatiquement en télétransmission.
4: Super.
3: Modernité.
4: Ouais, des fois, c'est pas mal.
3: Ouais.
4: Ça dépend quoi. Mais... Merci, monsieur. Au revoir.
3: Au revoir.

0: Je suis montée sur le banc.
1: Ah, voilà.
0: Avec la prof de sport,
1: je sais. Eh ben voilà.
2: Hein? Vous avez besoin de ça?
1: Ben je vais. Oui. Alors donc. T'es né le 28 mai 2012?
0: Oui, aujourd'hui.
1: Joyeux anniversaire? Ben oui. Non, t'es la deuxième personne. T'es la deuxième personne qui vient aujourd'hui et c'est son anniversaire. Tu vois? Il y a toi plus une autre personne qui est venue aussi. C'était son
0: anniversaire. C'était qui?
1: Ben une patiente. Une maman de patient, exactement. T'habites toujours 4 rue des Ursulines à Paris?
0: Oui.
1: T'es né à Marseille?
0: Oui.
1: Oh, ça va? Tu le vis bien?
0: Oui.
1: C'est pas trop traumatisant, tu sais? Que
0: je préfère Marseille.
1: Oh là là, mon Dieu, mon Dieu, mon Dieu, mon Dieu.
0: Quoi?
1: Bah, c'est pas bien comme ville. Ils perdent tout le temps au foot. Ils perdent tout le temps au foot.
0: Non, c'est pas vrai.
1: Bah si, c'est vrai. Hey. T'as vu contre le PSG, 18 matchs hein, de suite. Tout le temps, 2-0, 3-0, 5-1, 3-2. Toujours, toujours, toujours.
0: Non.
1: T'as vu l'autre jour? Bah regarde, l'autre jour, Mbappé, oui. Il est rentré. Paf, il touche 3 ballons, un but.
0: Mais oui, mais Mbappé, il n'est pas dans l'équipe du PSG.
1: Bah si, bah si. Tu ne savais pas?
0: Non.
1: Bah dis bon.
2: Ouais, mais d'abord, qu'est-ce que t'aimes à Marseille, toi?
0: J'ai rien dit.
2: Bah si, tout à l'heure, t'as dit quoi?
0: Je préfère Marseille.
2: Que tu préfères Marseille.
0: C'est ça que j'ai dit.
2: Bah ouais.
0: Mais pourquoi tu veux savoir?
2: Ah, mais faut trouver un argument face à quelqu'un qui te dit que non. Je veux dire, mais si, c'est mieux pour ça, ça, ça et ça.
1: Voilà.
2: Pourquoi c'est mieux?
1: Votre fils est sur votre sécurité sociale? Non, oui. Oh, c'est bon, c'est bon, j'ai. Mmh. Ok.
0: Et l'an dernier aussi, je me suis dit qu'un Sandra.
1: Encore?
2: Ouais.
1: Ah,
2: oui.
1: Bah, Yon, tu.
0: C'est dans le vélo, je me rappelle.
2: Je pense que c'est
1: bah, tu sais que et l'Olympique de Marseille, ce sont une équipe de bras cassés.
0: Pourquoi c'est une équipe?
1: Parce qu'ils sont pas bons.
0: Si, une fois ils ont mis 4-0 à Toulouse.
1: À Toulouse? Ouais, mais c'est Toulouse. Ah
0: c'est pas vrai, il y a toujours égalité au match.
1: T'as été au match?
0: Quoi?
1: T'as été au match? T'as été voir?
0: Non.
1: Non, j'ai bien.
0: Maud, elle a été l'heure, c'est injuste.
2: Ouais.
0: J'adore
2: cette
0: vieille maman.
2: Disons la vieille.
1: Et bah tu vois mon grand, ça y est, tu peux aller à ton rendez-vous. Donc, bâtiment Lainec, vous connaissez?
2: Oui.
1: D'accord. Voilà.
2: Donc on y va directement là.
1: Ouais, là ça y est, vous pouvez y aller.
2: Ok, merci.
1: Bonne journée.
2: Bonne journée, au revoir.

0: même sur des plats comme ça. Dans les confits à madame. Madame, elle a déjà vu la démo. Regardez même des plats comme ça quand on a de la charcuterie, du fromage, etc. Vous prenez, vous coupez et vous sortez l'air pour mettre.
1: Allez, allez, je vais faire 3 euros. 3 euros, 3 euros. Allez, 3 euros. 3 euros. 3 euros. 3 euros. 3 euros.
2: 3 euros. 3 euros. 3 euros. 3 euros. 3 euros. 3 euros. 3 euros. 3 euros. 3 euros. 3 euros. Arrête de me prendre pour un imbécile. Arrête un peu.
3: Thank you.

0: prendre le journal, tiens.
1: Et
0: je vais prendre le journal.
1: Ah, monsieur. Le journal. Le journal.
0: Merci.
1: Les nouvelles fraîches.
0: Ouais.
2: Après,
0: on s'est jamais bien éloigné quand même. Oh, c'est l'horoscope quoi surtout.
2: Ça c'est bon. L'éternel.
1: Et voilà.
0: Ah, merci, ah qu'est-ce que c'est?
1: Du gâteau, du manger au chocolat.
0: Ah bah c'est gentil, merci.
1: Aidez-moi.

0: aidez-moi, sinon je suis obligé de me sacrifier. Ouais.
1: Ah ouais. Bon, bah si on rend service alors.
0: Ah bah oui. Et bon, plus c'est bon. Une bière. Il est bon, s'il n'était pas bon, je ne l'aurais pas. Mmh. Et deux, j'en mangerais pas non plus, s'il n'était pas bon.
2: Mmh.
0: Eh oui.
2: Génial.
0: Je ne cherche pas à m'en débarrasser, puisqu'ils me l'ont coupé comme des sagouins. C'est quand même plus présentable quand c'est bien coupé, le gâteau.
2: Tout à fait.
0: Là, ça partait dans tous les sens. Alors, un petit coup de tronçonneuse, de rabot. Allez, on y va. Allez.
2: Allez, un café irlandais.
0: C'est bon mieux qu'on va en train de voir des petits pots.
2: Non, mais au moins après le repas de midi, pas.
0: Là, ouais, pas d'heure. Il n'y a pas d'heure pour ce genre de trucs.
1: Avant, c'était le cas, hein.
0: Ah, ouais, ouais, il n'y avait pas d'heure. Ils regardaient pas le possible, les gens.
2: Ouais.
1: Non, mais même. Je me rappelle. Quand, non, quand même pas. Mais quand j'ai commencé à bosser à midi, tout le monde buvait. Ce qui n'est plus le cas maintenant.
2: Voilà, la semaine dernière, j'étais à Rome à 5h du matin. 5h du matin, je dis bien. En partant à l'aéroport, j'étais à table et il y avait personne qui était là avec un verre de vin et de la bière.
1: Vin et bière. Ouais, ouais, mais là, c'était l'after. Ouais, continuer la soirée.
2: Voilà, je crois la soirée, la fin de la soirée, ouais.
1: Ouais, oui. 5h, ça porte à confusion.
2: Ouais, c'est un peu bizarre.
1: Non, c'est la fin de soirée, ça.
2: Allez, papa. Ouais. Moi, j'étais étonné. Je me suis dit, parce qu'ils n'ont pas dormi de la nuit, là. Et c'était ben, trop... c'est la fin de la soirée.
1: Oui, c'est ça.
2: Ouais. Ils prenaient l'avion avec nous, mais bon. C'est vrai que.
1: Mais ils ont dormi.
2: Ils ont dormi.
3: Je sais pas, vous
1: ne
3: prenez pas ça.
0: 14. Merci, bien ami.
2: Merci à toi.
3: Vous
2: avez parlé, ça sort. Le nom,
1: les versets. La mentale,
3: les
0: voisins. Allez,
2: bonne journée.
1: Bonne journée, au revoir.
2: Salut, papa.
0: Allez, camarade, à tout à l'heure. Merci à toi. Allez. Cabinet.
4: Je vais garder 3 citrons, hein, je passe. L'hiver, je crois qu'il y a... Ouais, l'hiver, j'en ai. Je vais garder 2-3 jours.
0: Je suis attaqué par des citrons.

0: Et bonjour tout le monde, j'ai enregistré notre musique, la radio peut commencer. Bonjour Henri-Charles.
1: Non, touche pas.
0: Est-ce que tu veux présenter notre émission du jour?
1: Si tu veux un micro.
2: Oui, c'est chroniqueur à roue libre.
0: Attends, deux secondes.
1: Installe-toi,
0: Marie,
1: tu vas chanter. Vas-y.
2: C'est chroniqueur à roue libre et c'est un... Charlie Coco.
0: Salut Charlie Coco.
3: Salut, c'est Damien.
4: Bonjour, c'est Marc.
5: Bonjour, c'est Arnaud.
6: Moi, c'est Marie, je veux compléter. C'est...

0: Monde finir en italien, ça veut dire frontière.
1: Dans le mirador.
2: Un départ tout en musique. Hein. Est-ce que alors du coup on a décidé de rien. C'est une radio totalement improvisée, c'est ça. Il y a pas. Est-ce que Sophie, tu veux parler? Ben vas-y, parle-nous, Sophie.
1: Alors j'ai regardé le match de foot.
2: Alors lequel?
1: Celui de France.
3: Paris Saint-Germain.
1: Oui, Paris Saint-Germain
2: PSG Arsenal, la finale de la Champions League.
1: Il n'y a pas longtemps qu'ils sont passés.
2: Samedi dernier.
1: Oui, il y a eu un massacre en plus, malheureusement.
2: Il y a eu un massacre?
1: Oui.
2: Qu'est-ce que vous racontez?
1: Oui,
2: ah non, ça, vous êtes mis dans ce moment où vous répétez bêtement ce que vous avez entendu à la télé.
1: Oui, ce qui s'est passé, oui.
4: J'ai un renseignement pour vous. Vous savez, il y a eu Paris Saint-Germain contre Arsenal, c'est fini. Paris Saint-Germain est devenu champion d'Europe. Et donc, bizarrement, en ce moment, dans l'actualité, il y a Patrick Bruel. Alors, vous savez, on va faire une petite coupe de choses intéressantes. Patrick Bruel, il est accusé par Flavie Flamand. Flamand, ça veut dire flamand rose. Et si on fait un jeu de mots, et je finis, flamingo, est-ce que vous savez ce que c'est, flamingo?
1: Est-ce que tu crois que c'est vrai?
4: J'ai pas fini. Est-ce que vous savez ce que c'est, flamingo? Flamingo.
1: D'accord.
4: Flamingo, c'est flamand en anglais. Et je finis avec Flavie Flamand. C'est le club de Flamingo. Il existe aussi au Brésil. Bon courage. Ouais. Le club de football. Hein?
1: J'ai une question à te poser sur ça.
4: Le rapport avec Arsenal, c'est que il y a eu Arsenal, c'est l'équipe qui a perdu. Les Gunners, c'est le match, c'était les Gunners contre Paris.
3: Par exemple. Avec Flamingo.
4: Alors Flamingo, c'est une équipe de football au Brésil.
3: Flamengo déjà.
4: Flamengo. Alors, je finis. Flamingo, c'est la traduction de flamand la traduction de flamand en anglais. Voilà. Et je finis avec Flamingo. Flamingo, on peut tous parler de Patrick Bruel. Et donc, Flavie Flamand, vous entendez parler aussi. Et donc, faites des jeux de mots qui ont un sens. Voilà, c'est tout.
1: J'ai une question à te poser sur ça. Est-ce que toi, tu crois que c'est vrai?
4: De quoi?
1: Sur ça, sur Patrick Bruel.
4: Toute personne est présumée innocente tant qu'on n'a pas fait preuve de sa culpabilité. Voilà ce qu'il faut savoir en France. Maintenant, il y avait une affaire aussi à Florence. Vous avez vu cette histoire à Florence. Je finis. Et donc, la crainte de ces personnes à Florence ce matin, c'est que les politiques ne font plus leur travail, ni les juges. Voilà, c'est tout.
2: Okay. Est-ce que ça répond à ta question, Sophie?
1: Oui.
2: Bien. Est-ce que tu avais autre chose à nous dire?
1: Oui, parce que j'étais en train de parler du foot. C'est vrai qu'il y a eu je ne veux pas dire le mot bordel.
2: Un gros bordel.
1: Voilà. Oui.
2: Je prends toutes les insultes.
1: De couronne jusqu'au boulevard Picpus.
2: Mais tu sais, dès qu'une équipe de n'importe quel sport gagne dans le monde, il y a toujours un peu des choses comme ça. Mais ce qu'il faut retenir, c'est peut-être la fête et la joie. Vous ne croyez pas?
1: Oui.
2: Parce qu'il n'y a pas eu plus de casse là à Paris pour la victoire du PSG qu'il n'y en a eu en Italie parce que Naples a été champion l'année dernière, qu'il n'y a eu l'année dernière parce que tu vois. Moi je reviens de Montréal où c'était la Coupe Stanley de hockey là. Bon, quand ils ont gagné, c'est pareil, il y a toujours des gens un peu plus agités. Il faut peut-être retenir le positif, Sophie, pour pas avoir peur.
3: C'est mieux le positif.
4: Okay. J'ai vu quelque chose. Vous savez que Paris Saint-Germain est financé par le Qatar. Parce que le président du Paris Saint-Germain est qatari, il s'appelle Al-Maliki, vous avez parlé, Al-Maliki. Je finis avec cette histoire du Qatar. Il y a une fête le lendemain, et donc la France est autant impliquée dans l'histoire, si on fait un peu de jugement, que les gens qui peut-être en moins grave, mais que les gens qui ont souffert maintenant, quand maintenant, ce qu'il faut se dire, c'est que ça change pas beaucoup, parce que les je finis, les Qataris, comme les Israéliens, ils veulent passer. Donc maintenant, je finis avec les Qataris. On a dit que c'était le Qatari qui finançait le Hamas. Vous n'avez pas entendu parler de ça. Et je finis avec cette histoire de Hamas et Qatari, c'est que tout le monde pense à amasser, et donc amasser de l'argent.
3: Amasser pas les autres ?
4: Oui. Amasser de l'argent et pas forcément dans le bon sens. Voilà, c'est tout. Comme dirait, est-ce que l'argent a une odeur ? Après, il y a des gens qui vont dire non.
5: De toute façon, moi, je vais vous dire la vérité. Moi, ça fait 3 jours que j'écoute les informations. J'en ai ras-le-bol. Oui. Je les écoute même plus parce qu'il y a toujours des massacres. Il y a toujours ceci, il y a toujours cela.
1: Oui, c'est vrai.
5: Moi, le foot, j'en ai fait 20 ans. Je sais ce que c'est que le football. Mais c'est pas normal qu'après le foot, il y a des bagarres, oui. des délinquants qui cassent tout, qui envoient des feux d'artifice. Moi, je trouve que là, on fait la radio, on n'aurait pas parlé de ça, parce que c'est une prise de tête pendant 3 jours
1: oui.
5: À France Info, ils n'arrêtent pas de parler de
1: ils
5: ça.
1: Ils n'arrêtent pas.
5: Moi, j'aimerais bien que, comment on appelle ça, à la radio, là, aujourd'hui, qu'on parle d'autre chose que ça, parce qu'ils nous ont pris la tête 3 jours avec ça.
1: Ah oui.
5: Et moi, j'en ai ras-le-bol. Faudrait parler d'autre chose, parler de ce qu'on va faire au GEM, parce qu'on approche de l'été. Il faut plutôt parler de ça. Il faut parler que les saisons changent. Et comme les saisons ils changent, il faut prévoir avec le GEM qu'est-ce qu'on fera pour l'été qui arrive.
1: Ah ben oui.
5: Parce que l'été, c'est ce mois-là que ça arrive.
4: Il y a des...
5: L'été, c'est le 21.
1: Oui.
5: Le 21. Et nous, on est au GEM et il faudrait qu'on aille au bord de la mer. Et le 21, c'est la fête de la musique, comme tous les jours de l'été.
1: Voilà.
5: Où je joue de la guitare électrique dans le métro.
4: Je finis. Tu parles de la belle musique, c'est pas la politique. Est-ce vrai ou pas, je sais pas. Je finis. Il y a quelque chose qui est apparu récemment. Ils sont sur l'enquête de Petit Émile. Tu vas parler de Petit Émile. Je finis avec. C'est pas rassurant. Alors maintenant, je pense que c'est lié aussi aux demandes des familles, etc. Et donc, je finis avec cette histoire d'Émile. La musique n'est pas neutre, parce que il y a une chanson de Ange qui existe depuis des années, qui est prémonitoire ou pas, qui s'appelle l'album Émile Jacoté. Émile Jacoté, vous regarderez Émile Jacoté, Ange. Et donc, qu'est-ce que ça dit cette chanson? Je sais pas si de Ange. Ange, un groupe de Belfort. Je finis avec Ange. C'est que... Émile Jacoté. Autre scandale. Les paroles, c'est quoi? Les paroles d'Émile Jacoté, c'est...
3: Alors, il y a la radio, il ne faut pas parler à côté, s'il te plaît, Marie.
4: Les paroles d'Émile Jacoté, que c'est puisse cet homme rester ami au petit vieux de tous les temps, puisse cet homme rester ami au petit vieux de tous les temps, et à la fin, on aurait aimé quand même que Émile, les paroles, qu'il arrive quelques années à vivre un peu plus vieux, parce qu'il aurait chanté que voulez-vous à sa fille, on se repose. C'est Émile Jacoté, c'est une personne âgée qui raconte, et ça, c'est de la musique Ange, prémonitoire ou pas, mais Émile, c'est un prénom célèbre. Allez, c'est tout.
2: Arlindo, tu veux pas nous faire une chanson qui s'appellerait La télé, faut pas la regarder?
3: Ah, d'accord.
2: On pourrait faire ça, non?
3: D'accord, ça marche.
2: Tu veux chanter, Henri-Charles? Les paroles, c'est « La télé, faut pas la regarder ». On fait un truc punk.
5: Paris Saint-Germain.

0: nulle.
1: La télé, faut pas la regarder.
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1: Yeah. 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

0: sur Macron. Vous savez tous qu'il a travaillé à la Banque de France. Il a travaillé dans une banque qui s'appelle comment ça s'appelle cette banque? Ça s'appelle effectivement. C'est la Banque Rothschild. Je finis. Maintenant, il veut financer Chouz, vous avez entendu parler. C'est-à-dire, il veut faire venir des capitaux étrangers. Ça serait même des fois que peut-être que la Banque Rothschild a capote. Hein. Mais je finis avec Chouz, le projet Chouz. C'est un projet pour faire que les capitaux étrangers viennent en France, en gros. Et à se demander si n'a pas encore senti flairer quelque chose pour gagner de l'argent encore plus. Ouais. Je vous dis, l'argent n'a pas d'odeur. C'est la pensée qu'on retient les capitalistes. Ouais.
1: Sophie, qu'est-ce que tu en penses?
2: C'est très bien, c'est vrai que c'est une bonne idée ce qu'il a dit. Mais c'est vrai qu'on a besoin de faire d'autres choses aux gemmes. Ça serait bien aussi qu'on puisse profiter de la plage un jour, quand ouais, il fait beau, comme ça. Voilà.
3: Qu'on aille au bord de la mer.
4: À Deauville, ouais. C'est pas très loin de Paris, Deauville.
0: Alors, la mer. La mer qu'on va lancer le long des golfes clairs a des reflets changeants. La mer, ça, c'est faire traîner.
4: Une journée à Deauville, comme ça, ça nous empêche de voir ce qui se passe. La guerre entre l'Iran et le Liban, ouais. Avec Israël et les Américains. Et heureusement, les Américains vont arrêter la guerre. Comme ça, ça va nous faire des vacances.
2: Oui, exactement, tu as raison.
0: Je remarque qu'il y a tellement d'usines d'armement un peu partout dans le monde, que ça rapporte. L'argent n'a pas d'odeur et la mort rapporte. Je veux dire.
2: Parce que là, il y en a pas.
0: C'est dégueulasse.
1: Il y en a vraiment pas. C'est très plage, ce que tu viens de dire, là.
0: Hein?
1: C'est très ambiance, j'aime la plage.
0: Bon, je vous parlais de quoi? Oui. Alors, sur...
1: J'ai une petite pression pour savoir ce que tu viens de dire. Que tu vas nous raconter.
0: Bon, on m'avait...
1: Est-ce qu'on ne se laisserait pas s'exprimer ceux qui ne se sont pas encore exprimés?
5: Qu'est-ce qu'on dit? Je sais pas, il y a Frédéric Gaillard là-bas.
2: Frédéric? Oui, monsieur Frédéric.
5: Frédéric
2: Gaillard?
5: Par rapport à ce que tu veux.
2: À ce qu'on vient de dire, oui.
5: Par rapport à tout ce que tu veux, Frédéric.
6: Paris, il a gagné.
2: Oui, on sait. On sait que Paris a gagné. Mais le bordel qu'ils ont
6: deux à un.
2: On en a marre.
6: Ouais, on en a marre qu'ils cassent tout.
7: Moi, je voulais dire simplement que la télévision, c'est pas pire que les réseaux sociaux. Hein.
6: Non. Non, j'ai pas. Ouais. Pas tôt, mais certain.
2: Ça explique pas quoi.
6: Ouais. Ouais.
2: Moi, je regarde des fois des séries. Qui commence à 18h36 par là. Je préfère ça que regarder sans arrêt les infos parce que j'en ai marre. Un jour, je vais arrêter parce que c'est toujours le bordel. Les infos, ça raconte que des catastrophes. Que ça, des catastrophes.
8: Bon, bah, j'ai vu le film d'Almodovar. Le nouveau film d'Almodovar, autofiction, oui. Beau film qui raconte avec des acteurs qu'on découvre un peu, notamment Victoria Luengo, une actrice montante en Espagne. Donc ça raconte l'histoire d'un homme qui réalise un film. Et il se sert de l'intrigue du film, c'est la vie d'une femme qu'on voit vivante dans le film, et donc c'est un peu une mise en abîme, un film dans le film. Et donc la femme en question n'est pas très très contente de ce qui se passe. Voilà le film d'Almodovar avec des couleurs très chatoyantes, des pulls, des t-shirts complètement fluo, enfin... Almodovar, quoi, voilà, c'est un beau film. Ça m'a plu.
1: Tu recommandes ?
8: Oui, je recommande.
0: Je finis avec musique et politique. Je finis avec musique, politique et Espagne. Vous savez qui était Franco ? Qui était Franco ? Qui était Franco ? Vous connaissez les Baléares ? Les Baléares, c'est les îles de rêve, on l'a dit, des îles de rêve, où les franquistes, à l'époque une des plus grandes dictatures qui existait encore en Espagne, où les franquistes allaient se reposer sur l'île d'Ibiza. Et bizarrement, si on vous avez entendu parler,
1: Baléares,
0: oui, l'île d'Ibiza. Et finalement, vous avez entendu parler de Pink Floyd. Pink Floyd a fait la musique de Mort, film de Jussi Jacquin. Qui raconte l'histoire de cette. C'est un film qui existe, qui raconte l'histoire de drogue consommée, qui était consommée à Ibiza. On en parle aussi de la drogue. Et mort, c'est la musique a été faite par Pink Floyd. Et le film, c'est un film de Jussi Jacquin, je ne sais pas si vous l'avez eu. C'est un des premiers albums qui a fait la célébrité de Pink Floyd. Ouais. Ouais.
9: Je vois le disque où il y a un moulin à vent, et c'est une photo avec les couleurs inversées là. Du coup, ça fait une image un peu orangée, mais le film, non, j'avoue, j'ai pas vu le film. Ça parle de quoi le film ?
0: Ça parle
9: de drogue à Ibiza.
0: Ça parle de deal à Ibiza, vacances, drogue et overdose. Ouais, c'est ce qu'on risque aussi, on parle d'overdose avec sa drogue.
1: Ouais. Secret d'un repas russe.
9: Il y a des gens qui nous ont rejoints. Jean-Marc, tu veux faire circuler le micro ?
0: Allez-y.
1: Par exemple, Pascal.
10: Bonjour.
1: Salut Pascal.
10: Excusez-moi, de quoi vous parliez ? Vous parliez de films, c'est ça ?
0: Oui, on parle.
10: Eh bien écoutez, on va rester dans le domaine de la musique dans ce cas-là. Parce que, comment vous dire ça ? De la manière la plus simple, bien sûr. Merci d'être attentif. Ils sont suspendus à ma bouche, c'est bien. Non, voilà. Dimanche, en fin de matinée, je suis allée voir le biopic sur Michael Jackson. Michael. Et originale, je dis bêtises. Et ça raconte la vie de Michael Jackson. Ça raconte sa carrière. Et l'acteur qui jouait le rôle, en plus, l'acteur qui jouait le rôle de Michael Jackson, déjà il était très bluffant. Et en plus, j'ai lu il n'y a pas très longtemps que c'était le propre neveu de Michael Jackson qui incarnait le rôle de son oncle. Et il y avait des fois où c'était tellement bluffant que Jaafar Jackson. Et c'est un film qui vaut vraiment le détour parce que bon, ça raconte un petit peu sa vie, sa trajectoire, et ça raconte aussi surtout que cette histoire, il y avait pas mal de toxicité parce que son père il le maltraitait, enfin il était.
0: Sure.
10: Et les seules personnes qui l'aimaient, qui ne l'a jamais de coup, c'était sa mère et ses frères et sœurs. Eux, ils étaient tous derrière lui, alors que le père, il est vraiment.
0: Je crois. Pour.
10: Et par contre. Et par contre, mercredi dernier, je m'excuse d'avoir fait faux bond pour la sortie de la semaine dernière. Je suis allée voir une exposition sur la marquise de Sévigné, qui se trouve actuellement au musée Carnavalet, dans le 3e arrondissement, c'est du côté, dans le quartier des Marais. Et il faut absolument aller voir cette exposition parce que c'est une exposition géniale, super, et j'ai passé un moment vraiment formidable. Voilà.
0: Merci. Sur Michael Jackson, je crois que.
11: Je crois
0: que le problème avec le Michael Jackson, je crois qu'il a un père neuropsychiatre.
10: Oui,
0: ouais, neuropsychiatre.
10: Quincy Jones. C'est vrai qu'il avait été mêlé à pas mal d'histoires aussi.
0: La musique de Thriller. Je finis. L'avantage avec Michael Jackson, c'est qu'il a permis que le clip existe, le clip musical à la télévision. C'est lui, en gros, avec John Landis, qui a créé les clips musicaux. Ouais, c'est tout.
2: Moi, je voulais dire quelque chose sur Michael Jackson, parce que je suis allée voir This Is It il y a très longtemps, quand il est passé du côté de... au Grand Rex.
10: Ah oui ?
2: Voilà.
10: Bravo.
2: C'est en anglais, par contre, là. C'est
9: pas les concerts de Michael sont souvent en anglais, Sophie. Hein ?
10: Bah oui, forcément. Il faut tenir compte d'une chose, c'est que Michael Jackson, c'est un Américain.
2: Oui, c'est vrai.
9: Redis-nous ça.
10: Un Américain.
9: Waouh, l'accent, Pascal, incroyable.
10: Oh, ça va, Damiano.
9: Je te préserve de mon accent anglais, Pascal. Crois-moi, tu n'as pas envie d'entendre ça. Alors, Sophie, ce concert de Michael, qu'est-ce qui s'est passé ?
2: Qu'est-ce qui s'est passé ? Ben, ce concert... Ah oui, ben... par contre, en ce moment, le concert, c'est vrai que mon frère, il fait un spectacle en tournée, justement, de ça.
10: Ah ouais.
2: Il revit l'histoire de Michael, il raconte l'histoire de Michael Jackson, avec les chansons.
9: On peut y aller ? Voilà. Toute l'histoire ?
2: Dans plusieurs endroits, je sais pas
9: l'histoire
2: où,
9: complète.
2: Il va partout. Hein.
9: Jean-Marc, tu as une anecdote sur Michael Jackson ?
11: Oui, sur ce qu'on a dit, qui a bousillé complètement sa carrière, c'est que au cours d'un film, il aurait même reçu un projecteur sur la tête, il aurait complètement brûlé. Ça on l'aurait pas partout, mais je l'ai entendu dire, quoi, c'est tout. Après, vous vérifiez. Maintenant, on ne peut pas tout vérifier, mais apparemment, ça aurait causé de graves brûlures qui ont empêché avec l'assurance, avec tout ça, de refaire des concerts, et être toujours au top. Je finis. Sa sœur s'appelle Janet Jackson, aussi qui est connue, Janet Jackson, qui avait émis des propos en disant qu'il était pédophile. Voilà, aussi, j'ai entendu ça.
12: Bah, Michael Jackson, pourquoi elle a fait perfusion ? C'est ça le problème.
13: Pourquoi il a fait une perfusion ?
12: Ouais, c'est pas normal. Non, il n'aura pas dû. Il n'aura pas dû.
14: Je vais vous. Une chanson de Léo Ferré, c'est Panam.
15: On t'a chanté sur tous les toits. À 10 000 ans que t'es dans la rue, des fois que je me fasse une perfuse.
11: Alors.
15: Panam, panam.
11: Léo Ferré, tout le monde est réputé pour être chanteur anarchiste. Oh, il est réputé chanteur anarchiste. Bravo Marie. Chanteur anarchiste. Bravo Marie. Chanteur anarchiste.
15: Sa mère s'appelait Marie à Léo Ferré.
11: Oui, alors, ça je sais pas. Je finis Léo Ferré. Je l'ai vu, un de ses derniers concerts il y a des années de ça, à Ivry. Et donc, il chantait la chanson du mal-aimé. Vous connaissez la chanson du mal-aimé d'Apollinaire ? Un soir de Paris, de demi-vaux ballon, un voyou qui ressemblait à un ballon.
15: 114-18, Apollinaire.
11: Oui, Apollinaire. Donc, il avait repris la chanson du mal-aimé, au moins 500 ou 600 vers d'Apollinaire, qui en chantant. Et donc, je finis. C'était à la fête, une fête d'avant-garde à Vitry. Je finis. Il y a 50 ou 60 ans, 40 ou 40 ans maintenant. Je finis avec cette histoire d'Apollinaire. Il y avait avec lui un orchestre symphonique. Et au niveau des groupes qu'il y avait, il y avait Starshooter, Higelin, etc. Tous les groupes qu'on verra.
14: Les grands voyageurs laissent dans le cœur des femmes des dalles de béton.
15: Alain Bachoun.
11: Il y a l'imprudence aussi de Bachoun.
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11: Alors,
12: pas sixième étage. Pas quand même un sixième étage, quand même.
14: Du premier.
12: Ah, premier étage.
14: Ouais.
12: Oh, c'est faut
14: c'est
12: Atropoline.
14: Pas drôle, hein. C'est franchement pas drôle. Hein.
12: Non, faut Atropoline.
14: J'ai acheté une corde à sauter, mais elle était pourrie. J'avais acheté au marché de Bondy. Elle était pourrie. Je voulais juste faire des petits sauts. J'aimerais bien avoir un vélo aussi, mais il n'y a pas de local à vélo. Là où je suis en foyer, là. Personne n'a de vélo. Il y en a qui ont les ordinateurs portables, par contre. Sur Word, moi, j'aimerais bien écrire. Mais...
12: Ouais.
11: Bon, une petite anecdote. Vous avez tout entendu parler. Oui.
0: Vous avez entendu parler du tourne-disque, du tourne-disque. Vous savez que l'invention, c'est une ville importante. C'est Berliner qui a inventé le tourne-disque. Il y a Berliner. Berliner. Donc, c'est à partir de l'invention de Berliner qu'on écoute les disques. Maintenant, quand
15: c'est à peine.
0: Non, ça c'est maman, ça n'a rien à voir, ça n'a rien à voir. Je finis avec je finis avec Berliner, le tourne disque. Le tourne disque, avec les vinyles, on peut écouter sur un disque. Je finis avec Berliner, c'est l'inventeur du tourne disque. Berliner, c'est lui.
13: Berliner, c'est un kebab, non?
0: Hein? C'est Berliner, c'est le nom de celui qui a inventé le tourne disque. Berliner. Berliner. Et donc il y a la ville de Berlin. Et donc si, quand vous allez,
15: Rostropovitch, il faisait du violoncelle pour en 89.
0: Attends, ça n'a rien à voir. Rostropovitch, pourquoi?
15: Il y a Rostropovitch avec son violoncelle, il jouait devant le mur qui allait s'effondrer avec.
0: Oui,
15: Berlin,
0: c'est
15: oui.
0: Berlin.
12: Ah ouais, je suis de Berlin.
0: Effectivement, c'était. Alors, Rostropovitch, on dit effectivement que c'était.
13: Berlin, c'est pas une marque de gâteau
12: à l'apéro. Impossible.
13: Ah, merci, Marie.
15: Mary Wigman, c'est une chorégraphe allemande.
0: Alors, il y a même.
15: Tu aimerais être chorégraphe?
0: Sur.
15: T'aimerais
0: être
15: chorégraphe? Ouais.
0: Sur.
13: Ouais, excusez-moi. Jamais trop tard.
0: Sur
15: la danse contemporaine, sur du sur pop,
0: alors c'est
15: du foot, de la boxe,
0: sur Chicago, sur Berlin, vous savez qu'il y a eu, au moment où il y a eu la fin de la guerre froide, il y avait John Fitzgerald Kennedy qui a été à la fin de la guerre froide, il y avait encore le mur, et donc il y avait Marilyn Monroe aussi, tout le monde connaît Marilyn Monroe,
15: elle est morte à 36 ans, Marilyn
0: et donc, Monroe, elle a chanté quand ouais, et donc ces paroles pour c'était Ich bin ein Berliner comme le tourne-disque, hein. Ouais. Donc vous faites d'abord
15: morte à 36 ans, hein, Marilyn.
0: Oui, alors maintenant sur Marilyn.
15: Ma tante s'appelle Marilyn.
0: Sur Marilyn, tu sais sûrement que c'est la traduction anglaise de son nom. Tu sais sûrement la traduction anglaise de son nom en anglais de Marilyn.
15: Baker.
0: Et Baker, ça veut dire le boulanger. Donc on va laisser boulanger. Vous faites bien la politique. C'est tout.
15: C'est ça. C'est l'anniversaire de qui, là, aujourd'hui?
9: C'est l'anniversaire de qui, aujourd'hui? Je crois que c'est l'anniversaire de Cyril demain, mais il n'est pas là.
12: Moi, c'est Ross, mais...
9: Il est derrière le piano?
16: Ouais.
9: Dans l'escalier?
16: Face à l'escalier.
9: De l'autre côté de la fenêtre?
16: Ouais.
9: À l'étage? Eh ben, du coup, c'était pas ton exposé, Jean-Marc, ça. C'était un add-on.
15: Joli môme, il y a le dégel des amants, joli môme.
9: Vas-y.
15: Non. Joli môme.
12: Ah, le vernissage.
9: Ah. Apparemment, Frédéric voudrait faire un instant publicité pour les événements où j'aime. Tu veux nous dire ce qui se passe?
15: La poésie, c'est... Je suis allé au marché aux fleurs et j'ai acheté des fleurs.
12: Le vernissage, c'est le saint.
15: J'ai acheté.
12: C'est le saint.
15: Je suis allé au marché aux oiseaux et j'ai acheté des oiseaux pour toi, mon amour. C'est quel poète? Ah, il est connu, attends.
9: Baudelaire?
15: Non,
9: Prévert.
15: Prévert, voilà, Jacques Prévert.
9: Alors attendez, juste parce que. Attends, Jean-Marc, parce que Frédéric, tu veux parler de quoi? Du vernissage qui arrive, c'est ça?
12: Ouais, le saint juin.
9: Tout à fait. Et donc, le 5 juin, ce sera...
15: Dans 2 jours.
9: En fait, la radio risque vendredi. De passer vendredi matin. Donc, c'est aujourd'hui, si on se projette, à 17h.
15: Mais ça, ça passe sur le PAF?
9: Ça passe pas sur le PAF. Ça passe sur peanut.org.
17: Sur le DAB.
9: Sur le DAB. C'est les autres canaux radio, Marie. Okay. On pourra te montrer comment trouver la radio facilement après, si tu veux.
15: Okay.
9: Donc, d'ailleurs, si on en profite pour rappeler, peut-être, c'est quand la radio, vous savez? Est-ce que tu
12: le
9: veux...
12: Le prochain radio, c'est quand?
9: Alors justement, Frédéric, est-ce que tu te rappelles quand est-ce qu'elle passe, la radio? C'est les premiers et troisièmes vendredis du mois.
12: Ah, possible.
9: De 11h à 13h sur peanode.org. Donc p-n-o-6-n-o-d-e.org. Et vous arrivez, vous mettez play à ces heures-là, vous avez normalement Radio Roue Libre. Et donc, là, on enregistre, on est mercredi 2 ou 3... Moi, c'est Damien, Marie.
16: Comme ça, le 3.
9: On est le 3, donc ça veut dire que le prochain vendredi, c'est le 5, c'est le premier vendredi du mois. Donc normalement, la radio passera à ce moment-là. Et à 17h, donc vendredi 5, comme disait Frédéric, il y a...
12: Vernissage.
9: Et tu peux nous dire ce que c'est comme expo ?
12: C'est ça.
9: Ouais, alors radiophoniquement, dire c'est ça, c'est pas terrible.
12: Non, parce que c'est vernissage de...
9: Qu'est-ce que tu peux nous décrire, ce que tu vois ?
12: De tête.
9: Il y a des têtes, ouais, ça c'est vrai. Quoi d'autre ?
17: Comme ça, vu comme ça, on dirait que c'est du vrai faux Modigliani.
18: C'est du vrai faux Modigliani,
17: ça ressemble à Modigliani.
18: C'est une fusion entre Miro et Modigliani.
11: Modigliani faisait des peintures avec un coup proéminent. Un coup COU proéminent. C'est-à-dire un coup très long, comme il dit Raff. Modigliani.
9: Du coup, il s'appelle David Ravet, c'est ça ? C'est la deuxième fois qu'il expose ici, Frédéric.
12: Ah, c'est la deuxième fois.
9: Il a déjà exposé il y a 2 ans, quelque chose comme ça.
12: Ah, j'étais pas là.
9: Il est donc... c'est assez coloré, d'un côté, et c'est plutôt noir et blanc de l'autre, mais...
12: Ah, ben ça, c'est bien organisé.
9: C'est bien organisé, tu trouves, parce que c'est l'un côté de l'autre, c'est ça ?
12: Ouais.
9: Et ben voilà, ben venez nombreux vendredi à 17h pour boire un verre autour des œuvres et écouter David nous parler de ses tableaux.
12: Ouais.
9: Tu seras là ?
12: Ouais, je serai là.
9: Alors attends Marie, je vais tout raconter à la radio. Tu viens de te lever, tu vas faire un petit tour au parc de Belleville. Ouais, mais tu t'es raciste, donc on sait plus.
14: Je suis pas raciste.
9: Non, tu t'es raciste. Tu t'es réassise. Ouais. Non, t'es pas raciste, non, j'aurais pas dit ça.
14: Bah, c'est comme moi, ma tante elle me dit, mais t'as le temps pour avoir des enfants, t'as le temps, on t'attend. Et à chaque fois, elle est recherchée, on l'attend. C'est n'importe quoi, ils ont déformé mes paroles. Elle dit, t'as le temps avant d'avoir des gosses, même si t'as 43 ans. 45 ans, t'as le temps. On t'attend. N'importe quoi.
9: Ouais. je crois que j'ai capté.
14: Si je vais recevoir une convocation au commissariat, il m'enverrait dans ma boîte aux lettres tout simplement un courrier. Hein. Bah police, oui. Même, c'est une typographie. Hein. Quand tu vas sur Word, police a un nom d'une forme d'écriture.
9: Ouais, c'est vrai. C'est l'ensemble même des formes d'écriture, les polices. Dommage que Thierry ne soit pas là, on aurait mis It's the sound of the police. Mais sans Thierry, ça me fait mal de le mettre. Et on n'a pas internet qui plus est. Du coup, je vais vous jouer. Non, je rigole. Jean-Marc a l'air désespéré, je ne sais pas. Il doit s'en aller, c'est ça ? Tu n'as pas fait. En même temps, tu as fait un petit exposé quand même sur Michael. Vas-y, Sophie.
2: Avant-hier. Dans ma résidence, dans la résidence où j'habite, enfin bref,
9: ouais.
2: On a fait un premier secours. On a eu 2 personnes qui sont venues pour faire le premier secours.
9: Ah, vous avez fait le PSC1, c'est ça ?
2: Oui, c'est ça.
9: Super. Et alors, tu veux nous raconter ?
2: Eh ben, c'est pas mal ce qu'on a appris.
9: Tu sais comment... t'as appris le massage cardiaque, peut-être ?
2: Oui, oui.
9: T'as appris le défibrillateur ?
2: Oui.
9: Ouais. Vous étiez nombreux ?
2: Ah oui, on était nombreux. Hein.
9: Super, ça.
19: Ouais. As-tu utilisé aussi les dessinateurs ?
2: Ça, on l'a déjà fait. On l'a déjà fait, ça c'est à part, ça. Ça, c'est le truc de l'incendie. Ça n'a rien à voir avec le premier secours.
20: Non, ça n'a rien à voir.
19: C'est le premier secours, parce que si elle fait continuer le test, ça va être...
2: Oui, ça on le sait, bien sûr. Ça on le sait. Ça oui, on le sait, ça.
9: Il a raison, c'est vrai que quand il y a le feu, le premier secours, c'est de l'extincteur. Mais bien c'est juste sûr. Que là, c'est pas ça, Richard. Les premiers secours, tu sais, c'est genre si quelqu'un a un malaise dans la rue, quelque chose, ou un accident, quelque chose comme ça, c'est qu'est-ce que je fais comme geste ?
2: C'est plus ça.
9: C'est plus ça. Mais je comprends que tu aies fait une analogie avec le... L'extincteur, d'ailleurs, on devrait tous apprendre à se servir des extincteurs. Qu'est-ce que t'en penses, Pascal ?
21: Oui.
9: T'es d'accord ? Tu veux faire une formation extincteur ?
21: Excuse-moi, j'étais dans le sujet artistique tout à l'heure. C'est parce que je suis en train de regarder un portrait. David Ravet, c'est ça ?
22: Oui.
21: Voilà. Merci. Il y a un portrait que je suis en train de regarder avec beaucoup d'attention. Et il me fait penser à une actrice qui est morte depuis longtemps. Qui s'appelait Orane de Mazy. Et Orane de Mazy, c'était une actrice, une ancienne actrice. Elle avait joué beaucoup, elle avait beaucoup joué dans les films de Pagnol. Et elle me rappelle un peu, cette femme me rappelle un peu Orane de Mazy dans le rôle de Fanny, la fameuse trilogie. Voilà. Pagnol. Voilà, Pagnol. Parce que y a la trilogie, il y a trois volets. Il y a un, c'est Marius. Deux, c'est Marie. Oui. Fanny, pardon. Fanny, et trois, et c'est César.
19: Voilà. Voilà.
21: Et les principaux interprètes, il y a... il y avait Pierre Freinet, Rému, Orane de Mazy, Charpin, enfin plein d'autres, enfin les acteurs de l'époque, oui. Voilà.
3: C'est vrai.
4: Alors vas-y, Richard peut me dire le nom des films.
19: T'as le château de ma mère, t'as le gloire de mon père.
3: Oui, j'ai lu aussi. Le temps des secrets, le dernier.
21: C'est et le temps des amours.
3: Oui.
19: C'est ça.
3: Non, parce que c'est le temps des amours.
19: Si, si, si. Micro, madame.
22: Le micro.
17: Moi, j'en étais restée au temps des secrets comme troisième volume, mais il y en a quatre, c'est le temps des amours après.
3: Voilà, c'est ça.
17: Excusez-moi, je me suis trompée.
21: Non, c'est pas grave, parce que moi, je les ai lus dans ma jeunesse, ces livres-là, et j'avais beaucoup aimé. Et Yves Robert, il a réalisé, d'après les deux premiers tomes, le château la gloire de mon père, le château de ma mère, que j'avais été voir au cinéma il y a longtemps, quoi. Avec des acteurs prestigieux comme Philippe Cobert, Thérèse Lyotard. Comment elle s'appelle, Nathalie Roussel, enfin plein d'acteurs, quoi. Voilà. Mais c'est des acteurs de maintenant.
17: Comment c'était ? Parce que j'ai jamais pu les voir.
21: Bah, superbe. Et puis, on retrouvait bien l'ambiance de Pagnol aussi. Ouais. Et puis, le petit accent marseillais qui traîne un peu partout. Enfin, il n'était même pas de Marseille, Marcel Pagnol, il était d'Aubagne, mais bon, c'est pas très loin. Enfin, c'est le même département, voilà.
3: Ouais.
21: Et je sais qu'à Aubagne, il y a un musée qui lui est consacré, mais je ne l'ai pas visité. Je ne le connais pas. Et j'espère un jour pouvoir le faire.
17: Mm-hmm. Si tu peux m'emmener, ça serait bien.
19: Pas là, marcherait pas.
3: Mais t'as plein d'autres blagues qui sont devant toi, là. C'est l'occasion. Tu veux pas nous faire ton livre de blagues?
9: Un moment suspendu. C'est parce que t'as un livre des les insultes du capitaine Haddock, alors on a très envie de t'entendre dire ça. Mais visiblement, t'as changé d'avis. Bah, Emma te demande de le lire. Ouais, t'avais. Il fallait nommer le capitaine Haddock, je pense.
3: Ah oui, je sais.
9: Alors, c'est un livre qui vient de la bouquinerie, Richard ?
19: Non, c'est chez moi.
9: Tu l'as trouvé chez toi ? Parce que les gens apportent des livres chez toi ?
19: Au foyer maraîcher.
9: Au foyer maraîcher. Est-ce que tu veux... Ah oui, on n'a pas d'internet. Tu veux que j'improvise une musique par-dessus ta lecture ?
19: Attends, il n'y a pas d'internet.
9: Je sais pas. Non, mais je peux faire...
19: Non, c'est bon.
9: D'accord. Il a dit non. Attends, je vais utiliser ce que je vais faire. Je vais mettre un orgue et je vais faire des notes à vide. Ce sera rigolo. Si je trouve ce que je veux. Tiens, qui c'est qui disait qu'il voulait pas d'accordéon tout à l'heure ? C'était bien là.
19: Excuse. C'est pas grave ?
4: Pas grave.
3: J'ai pas de monnaie, c'est ça qui est dommage.
19: Pas grave.
3: J'ai pas de monnaie.
19: J'ai pas
3: de monnaie.
4: Avec la carte, il ne sans contact.
9: Les insultes du capitaine Haddock par Charlie Coq.
19: Accoreur. Qui accompagne qui masque qui. Non, c'est pas ça. Bon. Monsieur un Wada. Un hypocrite. Primal un intermédiaire entre le signe et l'homme. Marin ingénieur François de Haddock utilise ce mot en 1698 pour insulter Racam le Rouge avec 156 ans d'avance sur la datation généralement retenue. Et il y a un lobby, je sais, c'est tout après. Ah, c'est, voilà.
9: Allez, vas-y, Henri-Charles.
19: Notre... Bandit, Catarès, Bassébozouk, Vampire, Apache.
5: Le fameux Bashi Bouzouk. Ça fait mourir de rire Pascal, en tout cas.
19: Et ça fait mourir Pascal.
5: Vous voulez faire rire Pascal ou faire des petites insultes du capitaine Haddock.
19: Je te retrouve tout à fait. Pascal, as-tu déjà lu le capitaine Haddock?
21: Je connais le capitaine Haddock, j'ai lu. Enfin, j'ai peut-être pas lu tous les albums de Tintin, mais j'ai
19: entendu. Tu as lu tous les albums de Tintin dans ta jeunesse?
21: Oui, mais j'avais surtout lu l'affaire Tournesol, et c'est vrai que le personnage du capitaine Haddock était assez rigolo parce que. Tonnerre de Brest! Bashibouzouk! C'est vrai que.
5: Ectoplasme!
21: Oui, ectoplasme, oui, j'ai. Hein?
19: Ectoplasme roulette!
21: C'était sympa, oui. Et c'était mieux que les insultes qu'on se dit, les insultes, enfin bon, bref.
5: Mais l'insulte des années 20 avec quelque chose de savoureux qu'on parle.
21: Ouais, c'est ça, non mais bon, c'est les insultes qui tournent à la vulgarité. C'est ça, le capitaine Haddock, c'était de la crème à côté, c'était pas... Voilà, c'est tout, voilà ce que je voulais dire. Bravo René Charles, Henri Charles.
19: Pardon. C'est ça.
5: Merci Henri Charles, pour ce... tu nous laisses ce livre, tu le laisses ici.
19: Pourquoi?
5: Bah, pour qu'on puisse s'insulter en capitaine Haddock.
7: Tous
5: autant qu'on est.
19: Emprunteurs, mon fouet maraîcher.
5: Ah, ils vont te le réclamer?
19: Non, si tu cherches un jour, il faut le ramener.
5: Bah, tu le ramèneras à ce jour-là.
7: Ouais, tu le ramèneras.
5: Non, mais c'est une blague, Richard. Tu le ramènes chez toi si tu veux.
19: Pour le prochain lettre d'alphabet.
5: Quelle est la suite du programme, messieurs, dames? Parce qu'on était parti fort, mais on a sombré dans le. Ah, un autre lecteur. Vas-y, Alain, alors.

Listening depuis Tunis et puis d'autres depuis Berlin. Même moi, j'ai du mal à suivre alors que je les adore et que j'essaie de tout comprendre. Allez, Kenavo Arvichal et vive les luttes de l'eau jaillit le feu. Je vous embrasse.

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Nous sommes samedi 28 mars 2026. Je suis dans Nancy, dans le cœur de la vieille ville, rue de la Craffe, après une semaine de radio hydromédia en direct où nous étions installés dans Ancrage avec les activistes, les militantes, les associations et d'autres intervenants et intervenantes qui sont venus nous rencontrer pour parler de lutte de l'eau, d'histoire sociale, d'histoire politique, de radio pirate, d'enlèvement de Johnny Hallyday. Actuellement vers le carnaval qui démarrera depuis Nancy Thermale, haut lieu symbolique de la politique publique et privée à Nancy. Nous en avons même parlé à la radio. Il pleut. D'histoire politique, de radio pirate, d'enlèvement de Johnny Hallyday. Actuellement,

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